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1: Vous l'avez vu venir ça ou pas? C'était prévu, vous saviez ou
2: non? Je vais être très franc avec vous. Il y a eu deux discours un peu protocolaires du président d'abord qui a souhaité la bienvenue et a évoqué les 250 ans. Le président des États-Unis a remercié pour le G7 et pour ce dîner et dans le cadre de son discours a dit et d'ailleurs j'ai un bon accord avec l'Iran et d'ailleurs je vais le signer.
1: Personne ne le savait?
2: On a vu Marco Rubio se lever littéralement. Partir, alors je sais pas s'il était déjà imprimé ou imprimé le MOU, le mémorandum, revenir. On a nettoyé les assiettes et le président des
1: Emmanuel Macron était au courant ou pas de ça?
2: Moi je pense que le président Trump l'avait informé juste avant puisqu'ils sont arrivés ensemble. Ouais. Mais en tout cas pour nous, ministres du gouvernement français, c'était une surprise.
0: Bisa demikianlah headline news untuk saat ini. Anda bisa menyaksikan headline news berikutnya satu jam dari sekarang. Saya Leonard Samosir, terima kasih, sampai jumpa.